0: Okay.
1: Aujourd'hui, c'est ton anniversaire. 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